0: vont les étouffer. Ils vont les étouffer, ces taureaux.
1: Simplement pour découper la peau. Remontez, pivotez.
2: Oh non, pas trop.